0: Dans le mouvement, elle croise son propre regard dans le rétroviseur. 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